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1: Quand j'entends le rythme qu'on vient d'écouter, je me pose une question sur une musique qui existe dans la vie et qui s'appelle la techno. Un jour, j'étais en boîte, il y avait de la techno, je croyais que c'était des travaux. Passe-moi le tournevis. Bon, peut-être que j'exagère un peu, oui, j'exagère, il change quand même des fois, il change de main, oui, il change. Et là, les gens, ils dansent, ils sont contents et tout. Mais qu'est-ce que ça veut dire, cette musique? Ça veut dire quoi? J'aimerais bien savoir, c'est quoi? C'est « Allez, on va danser toute la nuit, on va stagner avec mes amis, même si je te connais pas, je t'embrasse dans la bouche, allez, boîte, let's go, avec moi. » Mais est-ce qu'il y a vraiment des gens qui vont dans des studios pour enregistrer de la techno? Il y a vraiment des gens à qui on donne des écouteurs, à qui on dit « Ok, t'es prêt ?» Attends, il dit « Non, je me chauffe la main, 2 secondes. » Et là, on lui dit « Go, c'est à toi. » Il fait « Hop, hop, hop, hop. » Et là, l'ingénieur du son lui dit « Non, Coco, stop, 2 secondes. Il y a les ordinateurs, les machines, tu tapes un coup, on s'occupe du reste, ok ? T'es prêt ? Go !» Génial, ça va cartonner, ça. Et en plus, les messages, c'est quoi les messages ? C'est toujours la même chose. Allô, bon, tu es pas joignable, alors rappelle-moi, voilà. Et toi, tu rappelles. Allô, j'ai bien eu ton message que j'étais pas joignable. Maintenant, c'est toi qui es pas joignable. Alors rappelle-moi, toi. Et attention, la femme de la boîte vocale, elle va aller lui dire à l'autre aussi. Elle se mêle de la vie de tout le monde. Et n'arrête pas. Toute la journée, elle commence le matin. Toi, tu as 2 messages, celui-là, il a 3, celui-là, il va archiver, celui-là, il va récolter, mais tu vas tomber malade, ma fille. Elle m'énerve, celle-là.
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